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0: Bon réveil, c'est Mathis, il est 7h du mat sur votre radio. On fait un point sur l'info maintenant. Et pour le retour des hits, je vous prépare Teddy Swims, Mister Dolittle. La radio de Voirouge. Comme promis, le point sur l'info maintenant. Et la météo, Teddy Marazen.
1: Salut Mathis, bonjour tout le monde, du soleil encore et un magnifique ciel bleu pour aujourd'hui à Grenoble. On vous rappelle que ce seront ces conditions au moins jusqu'à vendredi avant l'arrivée de quelques perturbations ce week-end. On pourrait notamment avoir des orages dans la région. Les températures pour ce matin, une minimale de 18 degrés pour Coublevis et pour Voiron et une maximale de 30 degrés pour cet après-midi à Grenoble et à Fontaine. Dans le Var, le feu du Grand Bessillon a déjà ravagé 1700 hectares et avancé à une vitesse jugée très importante par le préfet. 400 personnes ont été évacuées et 8 canadaires ainsi que 2 DASH sont engagés. En Gironde, 2 pompiers sont morts piégés dans leur camion lors d'un feu désormais fixé près de Mérignac. Dans les Hautes-Alpes, l'incendie du Bois Noir progresse dans une zone escarpée après avoir parcouru 130 hectares. Et enfin en France, donc déjà plus de 42 000 hectares ont brûlé depuis le mois de janvier, un record en 20 ans de mesure. Dans le Nord-Isère, l'enquête sur la mort de Joris, 21 ans, s'intensifie après 2 SMS reçus le 20 juin mêlant injures racistes et à menaces de mort. 3 semaines plus tard, le jeune chariste se suicidait, retrouvé sous un arbre à Châtonnet. Le parquet de Vienne vise des faits de menaces réitérées, harcèlement moral, provocation au suicide et injures racistes. Les gendarmes multiplient désormais les auditions, analyses de téléphone et vérifications sur les réseaux sociaux pour établir les responsabilités. Et enfin, on vous rappelle qu'aujourd'hui aura lieu la 17e étape du Tour de France entre Chambéry et Voiron. Et en plus d'être une ville d'arrivée, Voiron sera aussi ville de départ demain pour la 18e étape. Julien Pola, maire de Voiron, nous rappelle l'importance d'un tel événement pour la ville.
2: C'est quelque chose qu'on peut qualifier d'historique au sens propre du terme, dans la mesure où ça fait 50 ans que ça n'était pas arrivé. Et on sait que ça se reproduira sans doute pas dans les années qui viennent, dans l'immédiat. Donc c'est quelque chose d'exceptionnel et c'est pour nous une occasion absolument unique de diriger la ville à un rang de visibilité et de notoriété à l'échelle du monde entier, puisque le Tour de France, c'est la 3e compétition sportive internationale en termes d'importance, derrière la Coupe du Monde de foot et les Jeux Olympiques d'été.
1: Le peloton entrera en Isère par pont de Beauvoisin dès 14h et passera ensuite par Saint-Buel, Massieux, Chérins et Charavines, puis par Oyeux, Colombes ou encore Aprieux, où les premiers coureurs sont attendus vers 16h35. Et enfin, les premières arrivées dans Voiron devraient se faire aux alentours de 17h15.

0: Bon réveil avec nous en ce mercredi matin sur votre radio Télé Swim. On vient de s'écouter Mister No Lidl.
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0: Et on commence avec les béliers, le bon rythme revient et vous avancez plus sereinement. Les taureaux, une surprise vous fait changer vos plans avec le sourire. On passe aux gémeaux, une décision prise aujourd'hui vous enlève un poids. Les cancers, un proche vous fait plaisir sans même s'en rendre compte. On passe aux lions, vous avancez plutôt vite sur ce que vous avez prévu. Les vierges, l'envie de changer d'air devient de plus en plus forte. On passe aux balances, une bonne nouvelle vous redonne le sourire pour la suite. Les scorpions, un peu d'argent arrive au bon moment et surtout, ça rassure. Les sagittaires, la complicité revient naturellement avec la personne que vous aimez. Les capricornes, vous laissez enfin une contrariété derrière vous, essoufflez. On passe au verso, une discussion en famille détend l'ambiance plus vite que prévu. Et puis enfin, on termine avec les poissons. La confiance revient et vous aide à avancer plus léger. Bon mercredi matin, avec la suite des hits sur votre radio en ce milieu de semaine. Ça continue avec l'énorme coup de cœur des Second Voice juste après Stromae sur votre radio.

0: Bon réveil, c'est Mathis, c'est mercredi matin avec The Second Voice.
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0: Le producteur africain qu'on adore, hein, je viens de vous passer Let Me Be, ça y est, coup d'envoi d'une nouvelle journée qu'on démarre forcément ensemble. D'ailleurs, n'hésitez pas à me dire le programme, hein, ça se passe maintenant, Facebook, installe la radio, on discute ensemble toute la journée. Et surtout, bah, restez avec nous, parce que dans moins de 10 minutes, la plaque qui arrive, je vais vous rembourser votre plan. Et pour les hits, on va s'écouter Tame Impala avec Jenny, le remix de Dracula. Avec aussi les Maroon 5, parfait pour commencer la journée.
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C'est mercredi matin avec la radio de Grenoble. On vient de s'écouter Tame Impala avec Jenny. Et puis là, bon, on est parti pour la plaque. Je vous rembourse votre plan. Aujourd'hui, on était à Voiron devant l'église Saint-Bruno. On a vu une Alfa Romeo bleue immatriculée CW176 de lettres. C'est votre voiture, c'est gagné. Vous m'appelez. Et pour vous aussi, à choper le plein de votre voiture dès demain, et bien hyper simple, vous collez l'autocollant Hot Radio à l'arrière de votre voiture. Pour ça, direction la Farfouille à Voiron. La suite, Maroon 5 classique.

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0: sur votre radio. Si vous avez la chance d'être en vacances à la fin de la semaine, eh ben c'est mercredi, on s'approche tranquillement. On se motive ensemble avec les hits, David Guetta, Gilo, juste après le retour des infos. Les infos, la météo, Teddy Marazen.
1: Salut Mathis, bonjour tout le monde, du soleil encore et un magnifique ciel bleu pour aujourd'hui à Grenoble. On vous rappelle que ce seront ces conditions au moins jusqu'à vendredi avant l'arrivée de quelques perturbations ce week-end. On pourrait notamment avoir des orages dans la région. Les températures pour ce matin, une minimale de 18 degrés pour Coublevis et pour Voiron et une maximale de 30 degrés pour cet après-midi à Grenoble et à Fontaine. Dans le Var, le feu du Grand Bessillon a déjà ravagé 1700 hectares et avancé à une vitesse jugée très importante par le préfet. 400 personnes ont été évacuées et 8 canadaires ainsi que 2 Dash sont engagés. En Gironde, 2 pompiers sont morts piégés dans leur camion lors d'un feu désormais fixé près de Mérignac. Dans les Hautes-Alpes, l'incendie du Bois Noir progresse dans une zone escarpée après avoir parcouru 130 hectares. Et enfin en France, donc déjà plus de 42 000 hectares ont brûlé depuis le mois de janvier, un record en 20 ans de mesure. Dans le Nord-Isère, l'enquête sur la mort de Joris, 21 ans, s'intensifie après 2 SMS reçus le 20 juin mêlant injures racistes et à menaces de mort. 3 semaines plus tard, le jeune chariste se suicidait, retrouvé sous un arbre à Châtonnet. Le parquet de Vienne vise des faits de menaces réitérées, harcèlement moral, provocation au suicide et injures racistes. Les gendarmes multiplient désormais les auditions, analyses de téléphone et vérifications sur les réseaux sociaux pour établir les responsabilités. Et enfin, on vous rappelle qu'aujourd'hui aura lieu la 17e étape du Tour de France entre Chambéry et Voiron. Et en plus d'être une ville d'arrivée, Voiron sera aussi ville de départ demain pour la 18e étape. Julien Pola, maire de Voiron, nous rappelle l'importance d'un tel événement pour la ville.
2: C'est quelque chose qu'on peut qualifier d'historique au sens propre du terme, dans la mesure où ça fait 50 ans que ça n'était pas arrivé. Et on sait que ça se reproduira sans doute pas dans les années qui viennent, dans l'immédiat. Donc c'est quelque chose d'exceptionnel et c'est pour nous une occasion absolument unique de diriger la ville à un rang de visibilité et de notoriété à l'échelle du monde entier, puisque le Tour de France, c'est la 3e compétition sportive internationale en termes d'importance, derrière la Coupe du Monde de foot et les Jeux Olympiques d'été.
1: Le peloton entrera en Isère par Pont de Beauvoisin dès 14h et passera ensuite par Saint-Buel, Massieux, Chérins et Charavines, puis par Auilleux, Colombes ou encore Aprieux, où les premiers coureurs sont attendus vers 16h35. Et enfin, les premières arrivées dans Voiron devraient se faire aux alentours de 17h15.

David Guetta avec Jennifer Lopez, on les adore, ça se passe forcément sur votre radio. Juste nickel pour commencer cette nouvelle journée, ce 22 juillet, plein de monde d'ailleurs né aujourd'hui. Hein. Elsa Bock, vous avez connu dans Danse avec les Stars. Ah, elle vient de la région d'ailleurs, elle est drômoise. Elle a 26 ans. L'humoriste Alison Wheeler, elle a 40 ans. La chanteuse Mireille Mathieu souffle ses 80 bougies. Ah, ça commence à faire. Et puis on termine clairement avec la meilleure. J'adore. Selena Gomez, la chanteuse. Oh, il y a tellement de hits. Il y avait celui-là. Ça aussi, très très bon. Selena Gomez qui fête ses 34 ans. Ouais, ça passe vite, on dirait pas. Bon anniversaire en tout cas, c'est le vôtre. La suite des hits pour vous accompagner. Martin Garrix et Chiran qui arrive juste après Benson Boone sur votre radio. 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

0: partie en direct. Ed Sheeran, c'est Matisse, on est ensemble jusqu'à 11h avec que des hits.
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0: Bah forcément que des superstars qu'on adore pour commencer la journée. Et vous tombez vraiment très très bien parce que pour la suite, non, on va s'écouter la sensation du moment. Il cartonne partout en France, sur TikTok aussi avec toutes les reprises. Je vais vous passer Mauvais Joe. Vous l'avez peut-être connu d'ailleurs dans le groupe Triangle des Bermudes de l'année dernière. C'est eux qui avaient sorti Chargé. Et bah là, il est de retour en solo. Je vais vous passer Pilé.
2: Enfilé.
0: Mauvais Joe, Pilé. Avant le retour du hit de l'été, on va retourner en 2013.
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0: On l'adore, Mauvais Joe est là. Je viens de vous passer Pilé, clairement le hit de l'été 2026, hein, c'est sûr. Et là, on retourne en 2013, à peine 13 ans en arrière.
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0: À l'époque, GTA 5 venait tout juste de sortir, on passait des heures sur le jeu. C'était l'année qui a signé la fin de la série Breaking Bad qui avait cartonné. Et surtout en 2013, il y a tout pile 13 ans aujourd'hui, on écoutait Tal à l'international sur Hot Radio.

0: Bon réveil, vous êtes sur votre radio, bienvenue, c'est Mathis, le plein de nuit continue avec Take qui arrive juste après Sound of Legend, il est déjà 8h.
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0: L'heure de faire un point sur l'actu, la météo de la région. Un nouveau point avec Teddy Marazen, salut Teddy.
2: Salut Mathis, bonjour tout le monde, du soleil encore et un magnifique ciel bleu pour aujourd'hui à Grenoble. On vous rappelle que ce seront ces conditions au moins jusqu'à vendredi avant l'arrivée de quelques perturbations ce week-end. On pourrait notamment avoir des orages dans la région. Les températures pour ce matin, une minimale de 18 degrés pour Coublevis et pour Voiron et une maximale de 30 degrés pour cet après-midi à Grenoble et à Fontaine. Dans le Var, le feu du Grand Bessillon a déjà ravagé 1700 hectares et avancé à une vitesse jugée très importante par le préfet. 400 personnes ont été évacuées et 8 canadaires ainsi que 2 DASH sont engagés. En Gironde, 2 pompiers sont morts piégés dans leur camion lors d'un feu désormais fixé près de Mérignac. Dans les Hautes-Alpes, l'incendie du Bois Noir progresse dans une zone escarpée après avoir parcouru 130 hectares. Et enfin en France, donc déjà plus de 42 000 hectares ont brûlé depuis le mois de janvier, un record en 20 ans de mesure. Dans le Nord-Isère, l'enquête sur la mort de Joris, 21 ans, s'intensifie après deux SMS reçus le 20 juin mêlant injures racistes et à menaces de mort. 3 semaines plus tard, le jeune chariste se suicidait, retrouvé sous un arbre à Châtonnay. Le parquet de Vienne vise des faits de menaces réitérées, harcèlement moral, provocation au suicide et injures racistes. Les gendarmes multiplient désormais les auditions, analyses de téléphone et vérifications sur les réseaux sociaux pour établir les responsabilités. Et enfin, on vous rappelle qu'aujourd'hui aura lieu la 17e étape du Tour de France entre Chambéry et Voiron. Et en plus d'être une ville d'arrivée, Voiron sera aussi ville de départ demain pour la 18e étape. Julien Pola, maire de Voiron, nous rappelle l'importance d'un tel événement pour la ville.
3: C'est quelque chose qu'on peut qualifier d'historique au sens propre du terme, dans la mesure où ça fait 50 ans que ça n'était pas arrivé. Et on sait que ça se reproduira sans doute pas dans les années qui viennent, dans l'immédiat. Donc c'est quelque chose d'exceptionnel et c'est pour nous une occasion absolument unique de diriger la ville à un rang de visibilité et de notoriété à l'échelle du monde entier, puisque le Tour de France, c'est la 3e compétition sportive internationale en termes d'importance, derrière la Coupe du Monde de foot et les Jeux Olympiques d'été.
2: Le peloton entrera en Isère par pont de Beauvoisin dès 14h et passera ensuite par Saint-Buel, Massieux, Chérins et Charavines, puis par Oyeux, Colombes ou encore Aprieux, où les premiers coureurs sont attendus vers 16h35. Et enfin, les premières arrivées dans Voiron devraient se faire aux alentours de 17h15.
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2: Comme tous les jours sur votre radio, on vous trouve les stations les moins chères près de chez vous. Et on commence par le samplon 95. Vous pouvez par exemple vous rendre à l'Intermarché de Saint-Martin-d'Hères aujourd'hui, compte 1,96€. C'est aussi 1,96€ sinon chez Soa et Bain. 1,95€ dans les intermarchés de Cessin et de Bresson. 1,92€ à l'Intermarché de Saint-Laurent-du-Pont, c'est le moins cher aujourd'hui. Et pour le gasoil, 2,11€ pour les intermarchés de Bresson et de Cessin. 2,10€ pour le Leclerc-Comboire. 2,09€ pour le Carrefour Grand Place et 2,03€ sinon c'est le moins cher pour le gasoil aujourd'hui au Carrefour Market de Voiron.

0: Et bien fait de nous choisir ce matin, on vient de s'écouter Sound of Legends sur votre radio.
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0: Et on commence avec les béliers, le bon rythme revient et vous avancez plus sereinement. Les taureaux, une surprise vous fait changer vos plans avec le sourire. On passe aux gémeaux, une décision prise aujourd'hui vous enlève un poids. Les cancers, un proche vous fait plaisir sans même s'en rendre compte. On passe aux lions, vous avancez plutôt vite sur ce que vous avez prévu. Les vierges, l'envie de changer d'air devient de plus en plus forte. On passe aux balances, une bonne nouvelle vous redonne le sourire pour la suite. Les scorpions, un peu d'argent arrive au beau moment et surtout, ça rassure. Les sagittaires, la complicité revient naturellement avec la personne que vous aimez. Les capricornes, vous laissez enfin une contrariété derrière vous, essoufflez. On passe au verso, une discussion en famille détend l'ambiance plus vite que prévu. Et puis enfin, on termine avec les poissons. La confiance revient et vous aide à avancer plus léger. Et pour la suite des hits, en ce mercredi matin sur votre radio, Bruno Mars arrive juste après le souvenir de Take.
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0: Et puis une nouvelle fois, eh ben on sort ensemble sur la plage de la radio et aujourd'hui on accueille Maëva. Salut Maëva.
2: Salut Mathis.
0: Bon, il me semble que toi Maëva, il y a des vacances qui approchent là bientôt, tu pars où?
2: Eh oui, bientôt en Italie dans les Pouilles.
0: Trop bien, est-ce que tu vas partir longtemps? Tu restes combien de temps là-bas?
2: Une petite semaine avec une copine, ça va être super.
0: Du coup, t'auras un peu de temps pour partir pourquoi pas à One Park et après pour profiter un peu.
2: Exactement, et j'espère.
0: Eh ben écoute, pour gagner tes entrées, je te rappelle, on joue à la paillotte, il y en a trois devant toi, celle de la famille, celle d'Arnaud ou alors celle de Guillaume, sachant que je te conseillerais d'aller voir Guillaume.
2: Eh ben je vais pas suivre tes conseils, je vais prendre celle d'Arnaud.
0: Mais non. Oh. Allons vérifier.
3: Bonjour, bah dites donc, on a besoin d'un petit rafraîchissement, qu'est-ce que je vous fais, coupe au bol, coupe au carré ou boule à Z?
0: Bon, Maëva, j'ai un peu mieux qu'une coupe chez le coiffeur. 4 passes journée pour profiter à One Park et c'est gagné, bravo!
2: Ah, super!
0: Tu vas pouvoir bien commencer la journée, en plus il y a du soleil, des entrées pour One Park, pour faire un peu de wakeboard et de water jumps aussi, pourquoi pas. En plus, il me semble que les températures vont remonter la semaine prochaine, donc ça va être parfait.
2: Super!
0: Bon, tu vas y aller avec qui du coup?
2: Eh ben avec des copains, à côté d'Exclub, hein, ils vont être super contents. En plus, un copain qui me charrie, il me fait que me dire que je dois faire du webgirl, donc c'est très bien.
0: Eh bah trop bien, bah profite à fond en tout cas. Et puis la suite c'est Bébé avec la David Guetta, Magic System dans le classique. Et tiens, dis-moi Maëva, avec quelle radio tu te réveilles tous les jours toi?
2: Avec Cop Radio.
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0: déjà 8h30 sur votre radio. Bon, nous on n'est pas rancuniers après la défaite de la France à la Coupe du Monde. On va s'écouter l'hymne. Shakira, Burna Boy qui arrive. Indila se prépare aussi. Et juste avant, on est reparti pour un point sur les infos. Et sur la météo, let's go, c'est avec Teddy Marazen.
1: Salut Mathis, bonjour tout le monde, du soleil encore et un magnifique ciel bleu pour aujourd'hui à Grenoble. On vous rappelle que ce seront ces conditions au moins jusqu'à vendredi avant l'arrivée de quelques perturbations ce week-end. On pourrait notamment avoir des orages dans la région. Les températures pour ce matin, une minimale de 18 degrés pour Coublevis et pour Voiron et une maximale de 30 degrés pour cet après-midi à Grenoble et à Fontaine. Dans le Var, le feu du Grand Bessillon a déjà ravagé 1700 hectares et avancé à une vitesse jugée très importante par le préfet. 400 personnes ont été évacuées et 8 canadaires ainsi que 2 DASH sont engagés. En Gironde, 2 pompiers sont morts piégés dans leur camion lors d'un feu désormais fixé près de Mérignac. Dans les Hautes-Alpes, l'incendie du Bois Noir progresse dans une zone escarpée après avoir parcouru 130 hectares. Et enfin en France, donc déjà plus de 42 000 hectares ont brûlé depuis le mois de janvier, un record en 20 ans de mesure. Dans le Nord-Isère, l'enquête sur la mort de Joris, 21 ans, s'intensifie après 2 SMS reçus le 20 juin mêlant injures racistes et à menaces de mort. 3 semaines plus tard, le jeune chariste se suicidait, retrouvé sous un arbre à Châtonnet. Le parquet de Vienne vise des faits de menaces réitérées, harcèlement moral, provocation au suicide et injures racistes. Les gendarmes multiplient désormais les auditions, analyses de téléphone et vérifications sur les réseaux sociaux pour établir les responsabilités. Et enfin, on vous rappelle qu'aujourd'hui aura lieu la 17e étape du Tour de France entre Chambéry et Voiron. Et en plus d'être une ville d'arrivée, Voiron sera aussi ville de départ demain pour la 18e étape. Julien Pola, maire de Voiron, nous rappelle l'importance d'un tel événement pour la ville.
2: C'est quelque chose qu'on peut qualifier d'historique au sens propre du terme, dans la mesure où ça fait 50 ans que ça n'était pas arrivé. Et on sait que ça se reproduira sans doute pas dans les années qui viennent, dans l'immédiat. Donc c'est quelque chose d'exceptionnel et c'est pour nous une occasion absolument unique de diriger la ville à un rang de visibilité et de notoriété à l'échelle du monde entier, puisque le Tour de France, c'est la 3e compétition sportive internationale en termes d'importance, derrière la Coupe du Monde de foot et les Jeux Olympiques d'été.
1: Le peloton entrera en Isère par pont de Beauvoisin dès 14h et passera ensuite par Saint-Buel, Massieux, Chirins et Charavines, puis par Oyeux, Colombes ou encore Aprieux, où les premiers coureurs sont attendus vers 16h35. Et enfin, les premières arrivées dans Voiron devraient se faire aux alentours de 17h15.

Ce mercredi matin, la journée se démarre forcément sur votre radio avec Shakira et Burna Boy. Dans le réveil de l'été, avec tous les plus gros hits en ce 22 juillet, d'ailleurs journée de stars, hein, plein d'anniversaires à fêter. Elsa Bois, que vous avez connue dans Danse avec les Stars. Elsa Bois qui vient de la région d'ailleurs, hein. Elle est drômoise, elle a 26 ans. L'humoriste Alison Wheeler a fait ses 40 ans. La chanteuse Mireille Mathieu souffle ses 80 bougies. Là, ça commence à faire. Et puis on termine avec clairement la meilleure. Moi, je l'adore en tout cas. Selena Gomez. La chanteuse. Il y a tellement de hits. Il y a eu celui-là. Celui-là aussi. Keep my hands to myself. 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Selena Gomez qui a déjà 34 ans. Ouais, ça passe vite, hein, on dirait pas. Bon anime, fêtez bien, c'est le vôtre. Profitez, bien le plein de hits ici pour vous accompagner avec Taylor Swift qui arrive juste après Indy là sur votre radio.

0: La superstar américaine, on l'adore. Taylor Swift est là, je viens de vous passer Elizabeth Taylor, c'est mercredi matin. Et d'ailleurs, je dois vous dire un truc, justement, on envisage de déménager aux États-Unis. Ouais, parce que le 19 novembre prochain, ça sera la sortie de GTA 6, le jeu vidéo le plus attendu de la décennie. Et c'est même pas une blague, et dites-vous qu'il est tellement attendu qu'il y a une entreprise américaine qui a carrément décidé de fermer ses portes pour l'occasion et d'offrir à tous les salariés une journée de repos gratos, comme ça. Voilà, si jamais la direction a une oreille qui traîne ici, et bah le message est passé. La suite, le Marseillais UGL qui arrive avec Solto, je vous passe Jamaican Bam Bam, un date de l'été 2026. On l'écoute avec aussi Dua Lipa et je vous passe aussi à 9h.
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que des hits de l'été pour démarrer la journée en ce mercredi matin. Ça se passe uniquement sur votre radio, c'est Mathis. On est ensemble jusqu'à 11h. Et d'ailleurs, je fais un coucou à Julien qui bosse dans un hôtel. Ah, forcément, grosse saison avec les vacances. Et bah, plein de force à vous aussi qui taffez là dans les bureaux, sur les chantiers ici. On vous motive à l'énorme hit de 9h qui arrive. On se l'écoute avec aussi Dua Lipa sur Hot.

0: 9h, c'est votre radio que vous avez choisi pour démarrer la journée. On s'écoute Karol G, Nicki Minaj, avec aussi Alex Ferron. C'est officiel, que des hits de l'été.
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0: En mode petit-déj, au taf ou alors sous la couette, on vous motive, on vous réveille ce matin. On commence la journée avec un point sur l'actu, la météo, Teddy Marazen.
2: Salut Mathis, bonjour tout le monde, du soleil encore et un magnifique ciel bleu pour aujourd'hui à Grenoble. On vous rappelle que ce seront ces conditions au moins jusqu'à vendredi avant l'arrivée de quelques perturbations ce week-end. On pourrait notamment avoir des orages dans la région. Les températures pour ce matin, une minimale de 18 degrés pour Coublevis et pour Voiron et une maximale de 30 degrés pour cet après-midi à Grenoble et à Fontaine. Dans le Var, l'incendie qui a parcouru 2500 hectares est désormais contenu mais présente encore de nombreux points chauds. 900 pompiers et 350 engins restent mobilisés. En Gironde, deux pompiers ont été tués hier, piégés dans leur camion près de l'aéroport de Mérignac. Et en Corse, le feu d'Albertalcé est fixé mais celui de Corté progresse encore, atteignant 260 hectares. Le ministre de l'Intérieur appelle à une vigilance absolue face à des risques d'incendie très élevés sur la majeure partie de la France. Dans le Nord-Isère, l'enquête sur la mort de Joris, 21 ans, s'intensifie après deux SMS reçus le 20 juin mêlant injures racistes et à menaces de mort. Trois semaines plus tard, le jeune chariste se suicidait, retrouvé sous un arbre à Châtonnet. Le parquet de Vienne vise des faits de menaces réitérées, harcèlement moral, provocation au suicide et injures racistes. Les gendarmes multiplient désormais les auditions, analyses de téléphone et vérifications sur les réseaux sociaux pour établir les responsabilités. Et enfin, on vous rappelle qu'aujourd'hui aura lieu la 17e étape du Tour de France entre Chambéry et Voiron. Et en plus d'être une ville d'arrivée, Voiron sera aussi ville de départ demain pour la 18e étape. Julien Paula, maire de Voiron, nous rappelle l'importance d'un tel événement pour la ville.
3: C'est quelque chose qu'on peut qualifier d'historique au sens propre du terme, dans la mesure où ça fait 50 ans que ça n'était pas arrivé. Et on sait que ça se reproduira sans doute pas dans les années qui viennent, dans l'immédiat. Donc c'est quelque chose d'exceptionnel et c'est pour nous une occasion absolument unique de diriger la ville à un rang de visibilité et de notoriété à l'échelle du monde entier, puisque le Tour de France, c'est la troisième compétition sportive internationale en termes d'importance, derrière la Coupe du Monde de foot et les Jeux Olympiques d'été.
2: Le peloton entrera en Isère par Pont de Beauvoisin dès 14h et passera ensuite par Saint-Buel, Massieux, Chérins et Charavines, puis par Auyeux, Colombes ou encore Aprieux, où les premiers coureurs sont attendus vers 16h35. Et enfin, les premières arrivées dans Voiron devraient se faire aux alentours de 17h15.
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2: Comme tous les jours sur votre radio, on vous trouve les stations les moins chères près de chez vous. Et on commence par le samplon 95. Vous pouvez par exemple vous rendre à l'Intermarché de Saint-Martin-d'Hères aujourd'hui, compte à 1,96€. C'est aussi 1,96€ sinon chez Soa et Bain. 1,95€ dans les intermarchés de Cessin et de Bresson. 1,92€ à l'Intermarché de Saint-Laurent-du-Pont, c'est le moins cher aujourd'hui. Et pour le gasoil, 2,11€ pour les intermarchés de Bresson et de Cessin. 2,10€ pour le Leclerc-Comboire. 2,09€ pour le Carrefour Grand Place et 2,03€ sinon c'est le moins cher pour le gasoil aujourd'hui au Carrefour Market de Voiron.

0: On m'annonce que Julien Lim cherche son petit-déj. Et bah ça se passe ici, le meilleur des réveils de l'été pour commencer la journée. Ah, c'est mercredi matin qu'on démarre forcément ensemble. Ça y est, la Coupe du Monde de foot qui s'est terminée dimanche, hein, je vous rappelle, par la victoire de l'Espagne. Et du coup, bah nous, on en sait un peu plus sur la reprise du flambeau de Didier Deschamps. Vous le savez sûrement, c'est Zidane qui va prendre la suite. Je peux vous dire qu'il va démarrer à partir du 1er septembre et que le premier match des Bleus, bah, ça sera fin septembre contre la Turquie. Tous derrière les Bleus et tous derrière le plein de 8 aussi. Hein. Mercredi matin avec Teddy Swims, le nouveau qu'on écoute, avec aussi Black Eyed Peas en classique.
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Teddy Swim, ça, sur la radio de Grenoble. Et je vous rappelle que le Tour de France passe aujourd'hui dans la région. L'étape part de Chambéry vers 13h20. Et elle arrive à Voiron à 17h40. À pas manquer donc tout à l'heure. Je compte sur vous pour aller soutenir les coureurs. Et puis la suite du plan de 8, c'est Charlotte Cardin qui arrive juste après Black Eyed Peas. 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

0: Il est 9h30, c'est votre radio que vous avez choisi ce matin. Voilà, si je vous passe le groupe qui était venu nous voir en mai dernier du côté de l'Accor Arena à Paris. Tame Impala, le feat avec Jenny qui arrive, c'est Dracula. Juste avant, on y retourne pour un point sur les infos. Et sur la météo avec Teddy Marazen.
1: Salut Mathis, bonjour tout le monde, du soleil encore et un magnifique ciel bleu pour aujourd'hui à Grenoble. On vous rappelle que ce seront ces conditions au moins jusqu'à vendredi avant l'arrivée de quelques perturbations ce week-end. On pourrait notamment avoir des orages dans la région. Les températures pour ce matin, une minimale de 18 degrés pour Coublevis et pour Voiron et une maximale de 30 degrés pour cet après-midi à Grenoble et à Fontaine. Dans le Var, l'incendie qui a parcouru 2500 hectares est désormais contenu mais présente encore de nombreux points chauds. 900 pompiers et 350 engins restent mobilisés. En Gironde, deux pompiers ont été tués hier, piégés dans leur camion près de l'aéroport de Mérignac. Et en Corse, le feu d'Albertace est fixé mais celui de Corté progresse encore, atteignant 260 hectares. Le ministre de l'Intérieur appelle à une vigilance absolue face à des risques d'incendie très élevés sur la majeure partie de la France. Dans le Nord-Isère, l'enquête sur la mort de Joris, 21 ans, s'intensifie après deux SMS reçus le 20 juin mêlant injures racistes et à menaces de mort. Trois semaines plus tard, le jeune chariste se suicidait, retrouvé sous un arbre à Châtonnet. Le parquet de Vienne vise des faits de menaces réitérées, harcèlement moral, provocation au suicide et injures racistes. Les gendarmes multiplient désormais les auditions, analyses de téléphone et vérifications sur les réseaux sociaux pour établir les responsabilités. Et enfin, on vous rappelle qu'aujourd'hui aura lieu la 17e étape du Tour de France entre Chambéry et Voiron. Et en plus d'être une ville d'arrivée, Voiron sera aussi ville de départ demain pour la 18e étape. Julien Pola, maire de Voiron, nous rappelle l'importance d'un tel événement pour la ville.
2: C'est quelque chose qu'on peut qualifier d'historique au sens propre du terme, dans la mesure où ça fait 50 ans que ça n'était pas arrivé. Et on sait que ça se reproduira sans doute pas dans les années qui viennent, dans l'immédiat. Donc c'est quelque chose d'exceptionnel et c'est pour nous une occasion absolument unique de diriger la ville à un rang de visibilité et de notoriété à l'échelle du monde entier, puisque le Tour de France, c'est la troisième compétition sportive internationale en termes d'importance, derrière la Coupe du Monde de foot et les Jeux Olympiques d'été.
1: Le peloton entrera en Isère par pont de Beauvoisin dès 14h et passera ensuite par Saint-Buel, Massieux, Chirins et Charavines, puis par Oyeux, Colombes ou encore Aprieux, où les premiers coureurs sont attendus vers 16h35. Et enfin, les premières arrivées dans Voiron devraient se faire aux alentours de 17h15.

0: Avec Johnny, bon réveil sur votre radio. Pour la suite, on s'écoute les frangins Big Flo et Oli qui vont bientôt démarrer leur tournée Karma. D'ailleurs, je vous rappelle, hein, première date de prévue à l'Accor Arena de Paris, ça sera pour le 19 octobre. Big Flo et Oli, on les écoute avec aussi Ariana Grande juste après sur Hot.
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0: Ariana Grande dans le réveil de l'été pour bien commencer la journée, et surtout avec le nouvel album Pétole d'Ariana Grande qui arrive. Plus qu'une semaine et deux jours à attendre avant de découvrir ça. Ça va sortir le 31 juillet et il y aura que des bangers, on va se régaler. Pas de feat sur l'album, mais la tracklist est déjà sortie et je vous le dis, ça sent trop trop bon. La suite en ce mercredi matin, ça se passe forcément ici avec Taylor Swift qui arrive, Bébé Rexha. Et j'oublie pas Mats Pokora L2B, avant 10h, elle retourne l'info avec Teddy Marazen.
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0: 10h du mat, Absolute Radio. Comme promis, on fait un point sur l'info maintenant. Et les hits de l'été reviennent avec Kenji Soprano et David Guetta de Gilo aussi.
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0: C'est Mathis, j'espère que tout va bien chez vous en ce mercredi. On y va pour les infos, la météo dans la région. Teddy Marazen, salut.
2: Salut Mathis, bonjour tout le monde. Du soleil encore et un magnifique ciel bleu pour aujourd'hui à Grenoble. On vous rappelle que ce seront ces conditions au moins jusqu'à vendredi avant l'arrivée de quelques perturbations ce week-end. On pourrait notamment avoir des orages dans la région. Les températures pour ce matin, une minimale de 18 degrés pour Coublevis et pour Voiron et une maximale de 30 degrés pour cet après-midi à Grenoble et à Fontaine. Dans le Var, l'incendie qui a parcouru 2500 hectares est désormais contenu mais présente encore de nombreux points chauds. 900 pompiers et 350 engins restent mobilisés. En Gironde, deux pompiers ont été tués hier, piégés dans leur camion près de l'aéroport de Mérignac. Et en Corse, le feu d'Albertace est fixé mais celui de Corté progresse encore, atteignant 260 hectares. Le ministre de l'Intérieur appelle à une vigilance absolue face à des risques d'incendie très élevés sur la majeure partie de la France. Dans le Nord-Isère, l'enquête sur la mort de Joris, 21 ans, s'intensifie après deux SMS reçus le 20 juin mêlant injures racistes et à menaces de mort. Trois semaines plus tard, le jeune chariste se suicidait, retrouvé sous un arbre à Châtonnet. Le parquet de Vienne vise des faits de menaces réitérées, harcèlement moral, provocation au suicide et injures racistes. Les gendarmes multiplient désormais les auditions, analyses de téléphone et vérifications sur les réseaux sociaux pour établir les responsabilités. Et enfin, on vous rappelle qu'aujourd'hui aura lieu la 17e étape du Tour de France entre Chambéry et Voiron. Et en plus d'être une ville d'arrivée, Voiron sera aussi ville de départ demain pour la 18e étape. Julien Pola, maire de Voiron, nous rappelle l'importance d'un tel événement pour la ville.
3: C'est quelque chose qu'on peut qualifier d'historique au sens propre du terme, dans la mesure où ça fait 50 ans que ça n'était pas arrivé. Et on sait que ça se reproduira sans doute pas dans les années qui viennent, dans l'immédiat. Donc c'est quelque chose d'exceptionnel et c'est pour nous une occasion absolument unique de diriger la ville à un rang de visibilité et de notoriété à l'échelle du monde entier, puisque le Tour de France, c'est la troisième compétition sportive internationale en termes d'importance, derrière la Coupe du Monde de foot et les Jeux Olympiques d'été.
2: Le peloton entrera en Isère par pont de Beauvoisin dès 14h et passera ensuite par Saint-Buel, Massieux, Chirins et Charavines, puis par Oyeux, Colombes ou encore Aprieux où les premiers coureurs sont attendus vers 16h35. Et enfin, les premières arrivées dans Voiron devraient se faire aux alentours de 17h15.
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2: Comme tous les jours sur votre radio, on vous trouve les stations les moins chères près de chez vous. Et on commence par le samplon 95. Vous pouvez par exemple vous rendre à l'Intermarché de Saint-Martin-d'Hères aujourd'hui, compte à 1,96€. C'est aussi 1,96€ sinon chez Soa et Bain. 1,95€ dans les Intermarchés de Cessin et de Bresson. 1,92€ à l'Intermarché de Saint-Laurent-du-Pont, c'est le moins cher aujourd'hui. Et pour le gasoil, 2,11€ pour les Intermarchés de Bresson et de Cessin. 2,10€ pour le Leclerc-Comboire. 2,09€ pour le Carrefour Grand Place et 2,03€ sinon c'est le moins cher pour le gasoil aujourd'hui au Carrefour Market de Voiron.

0: Mathis, vous faites bien de vous être branché ce matin. Que les meilleurs hits, la playlist de l'été pour se motiver là, au taf, en voiture, à la maison aussi. Et d'ailleurs, je suis tombé sur un nouveau record qui a été battu cet été dans les Bouches-du-Rhône. C'est un pizzaïolo qui a réussi à réaliser 12 800 pizzas, et ça en seulement 9 heures. Ah mais le mec, c'est un boss. Après, on n'a pas vu la taille des pizzas, mais franchement, sur le papier, je peux vous le dire, ça claque. Et la suite des hits, Son of Legend qui arrive, avec aussi Cyril, en voyage ce matin.
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0: C'est mercredi matin qu'on démarre ensemble avec Sound of Legend sur la radio de Grenoble.
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0: 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La suite du plan de 8, c'est avec Jérémy Frérot, après Jay-Z, Alicia Keys, classique autre radio. Yeah.

radio préférée des vacanciers. C'est votre radio ce matin, je m'appelle Mathis. En ce moment, on se fait une demi-heure de hit en non-stop avec que des superstars. Ça continue avec Marine. Et franchement, si vous avez pas eu l'occasion de la voir sur scène, en plus de chanter, elle nous fait marrer. Elle a tout pour elle. Marine, on l'écoute avec Escro. Et juste avant, le trio de Los Angeles. Voici Temper City sur votre radio, belle matinée.

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2: C'est Mathis, comme chaque matin, le réveil de l'été, c'est jusqu'à 11h.
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2: Bon, pour aujourd'hui, c'est terminé, pas de galère. On se retrouve demain, 7h du mat, pour passer le début de journée ensemble. Bien se réveiller, à la cool, avec toutes vos superstars préférées, ça bouge pas. En tout cas, bah, vous profitez bien des vacances de l'été. Peut-être que vous êtes en direction des lacs, là, des centres commerciaux pour faire un peu de shopping. Bah, c'est plein de hits en non-stop pour vous accompagner toute la journée. Plein de hits avec Jungly et Emma qui arrivent. Après Major Lazer, DJ Snake et un petit Olivier Rodrigo qui est calé juste avant 11h. Bisous, à demain.
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1: Du soleil encore et un magnifique ciel bleu pour demain à Grenoble. On vous rappelle que ce seront ces conditions au moins jusqu'à vendredi avant l'arrivée de quelques perturbations pour ce week-end où on pourrait notamment avoir des orages dans la région. Les températures pour demain, une minimale de 18 degrés pour la matinée à Colombes et à Voiron et une maximale de 30 degrés pour l'après-midi à Grenoble, Crolles et Cessiné. Dans le Nord-Isère à Châtonnay, un mail de menace a été adressé à la mairie après le suicide de Joris évoquant qu'il va falloir payer. Le maire a annoncé qu'une plainte serait déposée. À Saint-Jean-de-Bournay, l'émotion reste immense. Habitants et commerçants décrivent un village bouleversé, partagé entre colère et incompréhension. Sur les réseaux sociaux, notamment, la situation s'envenime, les messages haineux se multiplient. Le maire appelle à laisser l'enquête avancer pour établir les responsabilités et apaiser les tensions. Et après 6 noyades depuis le 1er juillet, les services de l'État ont mené hier une opération prévention au lac de Paladru où la baignade est en grande partie interdite hors zone surveillée. Les maîtres nageurs surveillent jusqu'à 1000 personnes le week-end et rappellent aux visiteurs la profondeur irrégulière du lac, les écarts de température et les courants. Les gendarmes comptent déjà 58 interventions en juillet, souvent liées à l'alcool, à la drogue ou à des incivilités. Et un mot du Tour de France pour terminer avec la 17e étape qui relie aujourd'hui Chambéry à Voiron. Les cyclistes parcourront 175 km dont une bonne partie en chartreuse. L'arrivée est prévue aux alentours de 17h à Voiron où de nombreuses animations sont prévues aujourd'hui. Julien Paula, maire de la ville.
2: Il y a tout un environnement festif qui va être organisé autour de ça avec des associations du territoire, nos clubs cyclistes qui vont assurer un certain nombre d'animations. Et tous les commerçants et les acteurs de Voiron vont évidemment montrer le meilleur visage d'eux-mêmes en cette journée. Et nous aurons la retransmission de la course sur grand écran, sur l'espace d'arrivée et à proximité de la mairie. Donc la ville sera animée de partout.
1: Les cyclistes feront leur entrée en Isère par pont de Beauvoisin dès 14h et passeront ensuite par Saint-Buel, Massieux, Chirin, Charavine, Oyeux, Colombo, encore Aprieux, où les premiers coureurs sont attendus dès 16h30.
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1: Pour le samplon 95, direction par exemple Esso à Ebain, comptait 1,96€ aujourd'hui. 1,95€ sinon dans les intermarchés de Cessin et de Bresson. 1,92€ pour l'intermarché de Saint-Laurent-du-Pont. Et pour le gasoil, 2,12€ pour l'intermarché de Cessin. 2,12€ également chez Esso à Ebain. 2,11€ pour le Leclerc-Comboire. 2,10€ pour le Carrefour Grand Place. Et le moins cher, c'est encore au Carrefour Market de Voiron aujourd'hui. Comptait 2,03€ le litre de gasoil.

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1: Du soleil encore et un magnifique ciel bleu pour demain à Grenoble. On vous rappelle que ce seront ces conditions au moins jusqu'à vendredi avant l'arrivée de quelques perturbations pour ce week-end où on pourrait notamment avoir des orages dans la région. Les températures pour demain, une minimale de 18 degrés pour la matinée à Colombes et à Voiron et une maximale de 30 degrés pour l'après-midi à Grenoble, Crolles et Cessinet. Dans le Nord-Isère à Châtonnet, un mail de menace a été adressé à la mairie après le suicide de Joris évoquant qu'il va falloir payer. Le maire a annoncé qu'une plainte serait déposée. À Saint-Jean-de-Bournay, l'émotion reste immense. Habitants et commerçants décrivent un village bouleversé, partagé entre colère et incompréhension. Sur les réseaux sociaux, notamment, la situation s'envenime, les messages haineux se multiplient. Le maire appelle à laisser l'enquête avancer pour établir les responsabilités et apaiser les tensions. Et après 6 noyades depuis le 1er juillet, les services de l'État ont mené hier une opération prévention au lac de Paladru où la baignade est en grande partie interdite hors zone surveillée. Les maîtres nageurs surveillent jusqu'à 1000 personnes le week-end et rappellent aux visiteurs la profondeur irrégulière du lac, les écarts de température et les courants. Les gendarmes comptent déjà 58 interventions en juillet, souvent liées à l'alcool, à la drogue ou à des incivilités. Et un mot du Tour de France pour terminer avec la 17e étape qui relie aujourd'hui Chambéry à Voiron. Les cyclistes parcourront 175 km dont une bonne partie en chartreuse. L'arrivée est prévue aux alentours de 17h à Voiron où de nombreuses animations sont prévues aujourd'hui. Julien Paula, maire de la ville.
2: Il y a tout un environnement festif qui va être organisé autour de ça avec des associations du territoire, nos clubs cyclistes qui vont assurer un certain nombre d'animations. Et tous les commerçants et les acteurs de Voiron vont évidemment montrer le meilleur visage d'eux-mêmes en cette journée. Et nous aurons la retransmission de la course sur grand écran sur l'espace d'arrivée et à proximité de la mairie. Donc la ville sera animée de partout.
1: Les cyclistes feront leur entrée en Isère par pont de Beauvoisin dès 14h et passeront ensuite par Saint-Buel, Massieux, Chirin, Charavine, Oyeux, Colombo, encore Aprieux où les premiers coureurs sont attendus dès 16h30.
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1: Pour le samplon 95, direction par exemple Esso à Ebain, comptait 1,96€ aujourd'hui. 1,95€ sinon dans les intermarchés de Cessin et de Bresson. 1,92€ pour l'intermarché de Saint-Laurent-du-Pont. Et pour le gasoil, 2,12€ pour l'intermarché de Cessin. 2,12€ également chez Esso à Ebain. 2,11€ pour le Leclerc-Comboire. 2,10€ pour le Carrefour Grand Place. Et le moins cher, c'est encore au Carrefour Market de Voiron aujourd'hui. Comptait 2,03€ le litre de gasoil.

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0: Il est 16h, c'est Arnaud, on est parti ensemble pour ce mercredi après-midi avec Matt Cohn, retour des hits très vite, et Alex Warren avec l'excellent Fever Dream.
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0: Pour tout de suite, point actu et météo. Teddy Marazen est avec nous sur Hot Radio.
2: Du soleil encore et un magnifique ciel bleu pour demain à Grenoble. On vous rappelle que ce seront ces conditions au moins jusqu'à vendredi avant l'arrivée de quelques perturbations pour ce week-end où on pourrait notamment avoir des orages dans la région. Les températures pour demain, une minimale de 18 degrés pour la matinée à Colombes et à Voiron et une maximale de 30 degrés pour l'après-midi à Grenoble, Crolles et Cessiné. Dans le Nord-Isère à Châtonnet, un mail de menace a été adressé à la mairie après le suicide de Joris, évoquant qu'il va falloir payer. Le maire a annoncé qu'une plainte serait déposée. À Saint-Jean-de-Bournay, l'émotion reste immense. Habitants et commerçants décrivent un village bouleversé, partagé entre colère et incompréhension. Sur les réseaux sociaux, notamment, la situation s'envenime, les messages haineux se multiplient. Le maire appelle à laisser l'enquête avancer pour établir les responsabilités et apaiser les tensions. Et après 6 noyades depuis le 1er juillet, les services de l'État ont mené hier une opération prévention au lac de Paladru où la baignade est en grande partie interdite hors zone surveillée. Les maîtres nageurs surveillent jusqu'à 1000 personnes le week-end et rappellent aux visiteurs la profondeur irrégulière du lac, les écarts de température et les courants. Les gendarmes comptent déjà 58 interventions en juillet, souvent liées à l'alcool, à la drogue ou à des incivilités. Et c'est le projet d'une vie dans lequel se sont lancés deux amis isérois passionnés de sport originaires de Saint-Égrève et Saint-Martin-le-Vinou. Ils ont créé une application Even4You qui va faciliter la vie aux amateurs d'événements sportifs. Plus de précisions avec Christophe, l'initiateur du projet.
3: L'application est née en fait il y a à peu près 2 ans. On est parti d'un constat simple, c'est que trouver un restaurant c'est simple, trouver un commerce c'est simple. Par contre trouver un événement sportif c'est assez compliqué. Et donc l'idée est venue de ce constat, voilà, en disant il y a peut-être quelque chose à faire sur la base d'une carte géolocalisée. Donc l'idée c'est de naviguer sur une carte géolocalisée. Vous avez des petites icônes du rugby, du foot. Il y a 12 sports qui sont supportés par l'application en ce moment.
2: Et cette application Even4You est disponible depuis le début de l'année. Vous pouvez la télécharger sur l'App Store pour Apple et sur le Play Store pour Android.

0: Mercredi après-midi ensemble, c'est Arnaud, hein, jusqu'à 19h. On va parler de la paillote hein, d'ici 19h, c'est avec Mathis tous les matins. Vous gagnez des cadeaux, et ouais, on est là pour vous gâter tout l'été. Le jeu de la plaque, ça ce sera pour moi, je vous rembourse le plein d'essence. Avant 19h aussi, je vous donnerai la plaque d'immatriculation gagnante du jour. Et puis des bons plans sortis, et ouais, j'ai toujours un bon plan à vous proposer, toujours des bons plans sélectionnés avec amour. Bah vous me connaissez, hein. Teddy Swims, ça c'est pour le retour des hits. Mr. Know It All, Ravine Lenaï sera là aussi, Love Me Not.
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mercredi après-midi ensemble avec un bon plan pour la suite et Madonna pour les hits sur la radio de Grenoble. Bon plan à la basse-cour avec le spectacle de la compagnie Impact. Ça s'appelle En coulisses, c'est dans le cadre du festival Impro sur course. Et ce soir 20h30, un spectacle avec des vrais morceaux de texte dedans, mais où tout le reste est improvisé. À la basse-cour à Grenoble, ce soir 20h30, il y aura d'autres soirées prévues hein, avec ce festival d'impro sur course. John Gelly et Emma, c'est la suite, et Madonna, Hang Up. Ça, c'est un classique Hot Radio, on y va.

Hot Radio, ça fait plaisir hein, de profiter de l'été ensemble avec Rag & Bone Man. C'était Human, voix incroyable de Rag & Bone Man. Allez, la suite c'est prêt hein, dans la playlist. Je vous ai mis DJ Snake et Bipolar Sunshine. DJ Snake qu'on a vu dans la casita de Bad Bunny. Ouais, il était de passage à Paris, Bad Bunny bien sûr, pour sa série de concerts. DJ Snake y était, on va l'écouter avec Bipolar Sunshine, c'est Paradise. Et je vous ai mis Tame Impala et Jenny, les deux réunis sur ce remix de Dracula. Jenny des Blackpink, hein, ça cartonne, ça s'écoute bien fort. C'est ici sur Hot Radio. Passez un

0: La suite de ce mercredi après-midi avec Riviera dans quelques secondes. Et le mercredi, c'est le jour des sorties ciné. Qu'est-ce qu'il y a à voir à partir d'aujourd'hui? Charlie et les kangourous. Alors ça, c'est pour toute la famille, un film d'aventure. C'est pour toute la famille à partir de 6 ans. Puis il y a une comédie aussi, de la comédie française. C'est le titre du film. Voilà, apparemment, c'est la comédie de l'année. Ouais, petite sortie cette semaine. Riviera, ça c'est la reprise du titre de Sean Paul. Ça, c'est parfait pour l'été. She Doesn't Mind et Gims avec Ciel.
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0: Fin d'après-midi ensemble avec vos favoris, vos numéros 1 qui sont la Tayo Cruz avec Dynamite et David Guetta et Gillo, c'est Save Me Tonight après les infos.
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0: Il est tout juste 17h info et météo. On retrouve Teddy Marazen sur votre radio.
2: Du soleil encore et un magnifique ciel bleu pour demain à Grenoble. On vous rappelle que ce seront ces conditions au moins jusqu'à vendredi avant l'arrivée de quelques perturbations pour ce week-end où on pourrait notamment avoir des orages dans la région. Les températures pour demain, une minimale de 18 degrés pour la matinée à Colombes et à Voiron et une maximale de 30 degrés pour l'après-midi à Grenoble, Crolles et Cessiné. Dans le Nord-Isère à Châteauneuf, un mail de menace a été adressé à la mairie après le suicide de Joris évoquant qu'il va falloir payer. Le maire a annoncé qu'une plainte serait déposée. À Saint-Jean-de-Bournay, l'émotion reste immense. Habitants et commerçants décrivent un village bouleversé, partagé entre colère et incompréhension. Sur les réseaux sociaux, notamment, la situation s'envenime, les messages haineux se multiplient. Le maire appelle à laisser l'enquête avancer pour établir les responsabilités et apaiser les tensions. Et après 6 noyades depuis le 1er juillet, les services de l'État ont mené hier une opération prévention au lac de Paladru où la baignade est en grande partie interdite hors zone surveillée. Les maîtres nageurs surveillent jusqu'à 1000 personnes le week-end et rappellent aux visiteurs la profondeur irrégulière du lac, les écarts de température et les courants. Les gendarmes comptent déjà 58 interventions en juillet, souvent liées à l'alcool, à la drogue ou à des incivilités. Et c'est le projet d'une vie dans lequel se sont lancés deux amis isérois passionnés de sport originaires de Saint-Égrève et Saint-Martin-le-Vinou. Ils ont créé une application Event4You qui va faciliter la vie aux amateurs d'événements sportifs. Plus de précisions avec Christophe, l'initiateur du projet.
3: L'application est née en fait il y a à peu près 2 ans. On est parti d'un constat simple, c'est que trouver un restaurant c'est simple, trouver un commerce c'est simple. Par contre trouver un événement sportif c'est assez compliqué. Et donc l'idée est venue de ce constat, voilà, en disant il y a peut-être quelque chose à faire sur la base d'une carte géolocalisée. Donc l'idée c'est de naviguer sur une carte géolocalisée. Vous avez des petites icônes, du rugby, du foot. Il y a 12 sports qui sont supportés par l'application en ce moment.
2: Et cette application Event4You est disponible depuis le début de l'année. Vous pouvez la télécharger sur l'App Store pour Apple et sur le Play Store pour Android.

0: Tout va bien, on profite de ce mercredi après-midi. 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Il y a des bons plans qui arrivent. Sound of Legend pour les hits San Francisco et Alex Warren, Ordinary.
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Les bons hits continuent hein, dans quelques secondes. Il y a Farouko, Kevin Little aussi sur la radio de Grenoble. Avant ça, c'est bon plan avec mardi de la semaine prochaine, le 28 juillet, le spectacle de Tony Atlaoui. Comment devenir un bon grenoblois? Tony Atlaoui vient de débarquer à Grenoble. Il nous a observé, a décortiqué nos moindres faits et gestes pour savoir comment devenir un bon grenoblois. Et il y a de quoi faire des blagues. Hein. C'est à la Comédie de Grenoble. C'est le coup de cœur du Jamel Comedy Club. C'est mardi de la semaine prochaine à 20h.

Radio, ça se passe ici, hein, le meilleur des mercredis après-midi. On profite des vacances aussi avec Katy Perry. C'était Last Friday Night. Qu'est-ce que je vous ai mis de bon pour la suite? Je vous enchaîne direct Louisa et Bleu Soleil. Ça, c'est le hit de l'été dernier. Eh ben, c'est toujours aussi bon, c'est Soleil Bleu. Juste après Tumper City, on y va. On écoute Self Aware sur votre radio.

0: La suite dans la playlist, c'est Offenbach et Star Sailor, Fort to the Floor. Au taf ou en vacances, on est avec vous. Hein. Alors peut-être en vacances, vous allez vous mettre au pole dance. Ouais, pourquoi pas. Alors faites attention si vous faites ça dans votre appartement, vous mettez une barre de pole dance. Ne faites pas comme cette américaine Asha Gilbert qui était tranquillement en train de faire du pole dance dans son appartement. La barre s'est décrochée, a heurté l'arroseur automatique anti-incendie du plafond. Ils ont ça aux États-Unis. Du coup, geyser total et ça a inondé tout l'appartement et tout l'immeuble. Voilà, donc faites attention au pole dance. Eh ouais, ça peut être dangereux, hein, on dirait pas. La suite avec Offenbach et Star Sailor Fort to the Floor, nouvelle version, et Jason Derulo, Savage Love.
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0: D'arriver peut-être après la journée de boulot, il y a Kenji pour la suite des hits et Shakira et Burna Boy avec Die Die.
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0: Là tout de suite, c'est l'heure de l'info, on s'intéresse aussi à la météo. Teddy Marazen sur Hot Radio.
2: Du soleil encore et un magnifique ciel bleu pour demain à Grenoble. On vous rappelle que ce seront ces conditions au moins jusqu'à vendredi avant l'arrivée de quelques perturbations pour ce week-end où on pourrait notamment avoir des orages dans la région. Les températures pour demain, une minimale de 18 degrés pour la matinée à Colombes et à Voiron et une maximale de 30 degrés pour l'après-midi à Grenoble, Crolles et Cessiné. Dans le Nord-Isère à Châteauneuf, un mail de menace a été adressé à la mairie après le suicide de Joris évoquant qu'il va falloir payer. Le maire a annoncé qu'une plainte serait déposée. À Saint-Jean-de-Bournay, l'émotion reste immense. Habitants et commerçants décrivent un village bouleversé, partagé entre colère et incompréhension. Sur les réseaux sociaux, notamment, la situation s'envenime, les messages haineux se multiplient. Le maire appelle à laisser l'enquête avancer pour établir les responsabilités et apaiser les tensions. Et après 6 noyades depuis le 1er juillet, les services de l'État ont mené hier une opération prévention au lac de Paladru où la baignade est en grande partie interdite hors zone surveillée. Les maîtres nageurs surveillent jusqu'à 1000 personnes le week-end et rappellent aux visiteurs la profondeur irrégulière du lac, les écarts de température et les courants. Les gendarmes comptent déjà 58 interventions en juillet, souvent liées à l'alcool, à la drogue ou à des incivilités. Et c'est le projet d'une vie dans lequel se sont lancés deux amis isérois passionnés de sport originaires de Saint-Égrève et Saint-Martin-le-Vinou. Ils ont créé une application Even4You qui va faciliter la vie aux amateurs d'événements sportifs. Plus de précisions avec Christophe, l'initiateur du projet.
3: L'application est née en fait il y a à peu près 2 ans. On est parti d'un constat simple, c'est que trouver un restaurant c'est simple, trouver un commerce c'est simple. Par contre trouver un événement sportif c'est assez compliqué. Et donc l'idée est venue de ce constat, voilà, en disant il y a peut-être quelque chose à faire sur la base d'une carte géolocalisée. Donc l'idée c'est de naviguer sur une carte géolocalisée. Vous avez des petites icônes du rugby, du foot. Il y a 12 sports qui sont supportés par l'application en ce moment.
2: Et cette application Even4You est disponible depuis le début de l'année. Vous pouvez la télécharger sur l'App Store pour Apple et sur le Play Store pour Android.

0: bonne fin d'après-midi avec Alex Oren pour le retour des hits dans quelques secondes. Il y a quoi à voir à la télé ce soir si vous avez envie de vous faire une soirée télé? Alors si vous aimez les bons vieux films, il y a Un Indien dans la ville sur TF1, c'est vrai qu'on l'avait pas vu depuis longtemps celui-là, c'est à 21h10. Si vous aimez l'histoire, Secret d'Histoire, Arthur et les Chevaliers de la Table Ronde, ça c'est sur France 3, 21h10. Et puis sur France 4, Le Meilleur des Francofolies. Alors ça c'est sympa, c'est une rediff, mais si vous aimez les festivals et les Francofolies, il y a Mika, il y a Gaël Faye, il y a Louane ou encore Youssou N'Dour, Sam Sauvage, Gaëtan Roussel pour Les Meilleurs des Francofolies ce soir 21h sur France 4. Ici, bah, c'est le meilleur aussi avec Alex Oren. On attend son nouvel album pour le 28 août, Fever Dream, et Gims et Théodora seront là aussi avec Spa.
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0: fin d'après-midi avec vos favoris qui sont là, The Second Voice, c'est la suite et Gilo sur la radio de Grenoble.
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0: 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Si c'est votre Alfa Romeo, appelez-moi à 0825 740 940. 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The Second Voice, on y va, c'est la suite. Let Me Be et Gilo, Jennifer.

en mode été, on en profite à fond là avec les bons hits qui font du bien. Ça c'était Florida avec Whistle, on a siffloté, c'est sympa. Elliot, c'est la suite avec la Camisa Negra, sa reprise de Juanes bien caliente. Et là je vous ai mis Teddy Swims qui nous prépare un nouvel album. Extrait déjà, hein, Mr. Little sur Hot Radio.

0: 19h en approche. Mauvais Joe, c'est la suite. Ça, c'est l'un des hits de cet été, hein, Mauvais Joe. Alors, il y en a un autre hit de l'été, mais cette fois en Chine. Et c'est Aya Nakamura qui décroche la palme avec un titre de 2018. Eh ouais, c'est Copine qui est tube de l'été cette année en Chine. Alors, pourquoi les numéro 1 des recherches Shazam? En fait, sur le TikTok chinois, il y a une trend de danse voilà qui utilise cette chanson. 766 millions d'utilisateurs s'amusent à reproduire une chorégraphie sur Copine de Aya Nakamura. Ben voilà, elle est encore numéro 1 cette fois en Chine. Mauvais Joe, on va l'écouter avec Pilé, Imani, donc Bisochai. Bonne soirée, à demain et à 7h c'est Mathis pour le réveil.
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1: Du soleil encore et un magnifique ciel bleu pour demain à Grenoble. On vous rappelle que ce seront ces conditions au moins jusqu'à vendredi avant l'arrivée de quelques perturbations pour ce week-end où on pourrait notamment avoir des orages dans la région. Les températures pour demain, une minimale de 18 degrés pour la matinée à Colombes et à Voiron et une maximale de 30 degrés pour l'après-midi à Grenoble, Crolles et Cessinet. Dans le Nord-Isère à Châtonnet, un mail de menace a été adressé à la mairie après le suicide de Joris évoquant qu'il va falloir payer. Le maire a annoncé qu'une plainte serait déposée. À Saint-Jean-de-Bournay, l'émotion reste immense. Habitants et commerçants décrivent un village bouleversé, partagé entre colère et incompréhension. Sur les réseaux sociaux, notamment, la situation s'envenime, les messages haineux se multiplient. Le maire appelle à laisser l'enquête avancer.

0: C'est pour établir les responsabilités et apaiser les tensions. Et après 6 noyades depuis le 1er juillet, les services de l'État ont mené hier une opération prévention au lac de Paladru où la baignade est en grande partie interdite hors zone surveillée. Les maîtres nageurs surveillent jusqu'à 1000 personnes le week-end et rappellent aux visiteurs la profondeur irrégulière du lac, les écarts de température et les courants. Les gendarmes comptent déjà 58 interventions en juillet, souvent liées à l'alcool, à la drogue ou à des incivilités. Et c'est le projet d'une vie dans lequel se sont lancés deux amis isérois passionnés de sport, originaires de Saint-Égrève et Saint-Martin-le-Vinou. Ils ont créé une application Event4You qui va faciliter la vie aux amateurs d'événements sportifs. Plus de précisions avec Christophe, l'initiateur du projet.
1: L'application est née en fait il y a à peu près 2 ans. On est parti d'un constat simple, c'est que trouver un restaurant c'est simple, trouver un commerce c'est simple, par contre trouver un événement sportif c'est assez compliqué. Et donc l'idée est venue de ce constat, voilà, en disant il y a peut-être quelque chose à faire sur la base d'une carte géolocalisée. Donc l'idée c'est de naviguer sur une carte géolocalisée. Vous avez des petites icônes du rugby, du foot. Il y a 12 sports qui sont supportés par l'application en ce moment.
0: Et cette application Event4You est disponible depuis le début de l'année. Vous pouvez la télécharger sur l'App Store pour Apple et sur le Play Store pour Android.

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